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oserons-nous dire à nos enfants que nous sommes restés à côté? Ou vaudra-t-il mieux faire semblant pour ne pas trop les décourager ?

Kiki, c'est Coralie. Dis-moi, tu veux qu'on se voit demain? J'ai une super idée. Tu connais le Prater de Vienne, cette fête foraine avec la grande roue? On se retrouve là-bas? Peut-être qu'on aura du soleil et une idée de chanson, ça te dit? Ok, cool. Super, à demain alors. Ciao.